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1: Ayez pitié de la mer qui interroge les contours des jours infinis.
2: Le problème de cette de Fatima est propre à beaucoup de personnes en Afrique.
3: C'est du pipeau, c'est de n'importe quoi. Moi, je m'adresse simplement à travers toi, Stéphanie. Ces mêmes ménagères, elles sont capables de vous enlever votre femme à la maison.
1: Oh, Dieu de ce monde.
3: Non, c'est parce que Stéphanie n'est pas homme. Ces femmes de ménage-là ont toutes les techniques. Il y en a même qui affirment que moi, je suis capable de finir en douceur avec ma femme. Où sont nos fameuses valeurs africaines? Mais moi, je ne vous vois pas. Je pense que vous avez une grande qualité de femme ou bien vous êtes une vedette. Et supposons que vous venez en Afrique, ils vont finir avec vous.
2: Il faut dire qu'en Afrique, on maltraite les employés de maison. Elles souffrent. L'Africain est resté esclavagiste. Alors quand on nous parle de valeurs africaines, je veux dire, moi ça m'interpelle.
4: Un peu écœuré par certains intervenants qui ne savent pas ce qu'ils disent. C'est grave sur les antennes d'Afrique numéro 1.
3: Monsieur Buris, si je vous.
2: Mais dites-moi.
5: Salut à toi.
3: Monsieur Buris.
5: Oui.
3: Je salue tout le monde.
5: Salut à toi.
4: C'est vice versa, quoi. Moi, je dis que c'est une question d'éducation.
3: Il faut savoir dire non, même si vous êtes pauvre.
4: Jean-Jacques a dit quelque chose de ce qui est très important.
5: Salut à vous.
4: Que dans la vie, il faut savoir dire non quand il le faut. Il faut respecter tout le monde, mais ne craignez personne.
5: Silence.
4: Dites aux Africains de limiter un petit peu de ce côté-là aux hommes blancs. Encore une fois, je suis d'accord avec M. Jean-Jacques, il faut savoir dire non.
6: Bonjour, Monsieur le Président. Je n'en disconviens pas par rapport à ce que vous dites. Mais, Monsieur Jean-Jacques.
1: Oh, Dieu de ce monde.
6: Je ne vais pas vous cacher que nous, les Africains, en âme et conscience, nous qui devons critiquer notre propre politique intérieure, afin qu'on puisse trouver nos mots à l'intérieur. Personne ne viendra faire notre politique à notre place.
5: Salut à toi, Solomon Malangu.
3: Souleymane.
6: Oui, grand-père.
3: Mets un peu d'eau dans ton vin.
5: Salut à toi, combattant de demain.
3: Si, c'est moi.
5: Salut à toi.
3: Adam, religieux, si je ne pense pas, je ne peux pas vivre dans cette maison-là. Je suis obligé de quitter parce que si je mens, je ne pense pas dans mon vie.

0: Voilà, toujours sous le regard gendarme de Jean-Christ, la référence, le magazine de l'après-midi.
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